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1: D'Inde du Sud, nous partons sans pour autant bouger vers l'île magique de Bali, si riche de traditions musicales ô combien unique, malgré sa relative petite taille. C'est à la rencontre notamment du gamelan, l'orchestre de percussions, l'orchestre de cloches, typiquement balinais, que part le joueur de derbouka ou assimalal, lui-même partagé entre les musiques de mariage libanaises et des influences roms venues de Turquie.

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L'impressionnant Kejak Baliné avec les chanteurs de Pliatan, une danse des singes particulièrement rythmée et évocatrice, et autres 33 tours venus des collections de la merveilleuse discothèque centrale de Radio France. Une danse des singes qui, à l'origine, était destinée à conduire ses danseurs à la transe extatique avec des mouvements rapides dès le début et de plus en plus frénétiques de ces hommes assis en cercle concentrique. Plus au nord, beaucoup plus même. Nous voici à l'opéra de Pékin, toujours avec une histoire de singe, mais pas n'importe laquelle. La célèbre histoire du singe Son Goku, premier disciple du moine Tang Sanzang, qui se vit chargé de ramener depuis l'Inde les écritures sacrées du Bouddha en Chine. Son Goku lui sert de garde du corps, aux côtés d'un dragon, d'un ogre et d'un homme à tête de cochon.

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La place importante du singe dans les traditions vocales des Amérindiens Wayapi en Guyane, très haut sur le fleuve Oyapock, et des Amérindiens Wayapi enregistrés à la fin des années 70. Et ici, une flûte en bambou à quatre trous pour évoquer le singe hurleur. Et là, en ce moment même, un appôt destiné à attirer le singe attel, appelé aussi singe araignée, une famille de singes particulièrement agiles dans la canopée amazonienne. Retour au singe hurleur, mais de l'autre côté de l'Oyapock, cette fois-ci au Brésil, où on le nomme Oyapoque, cette fois chez les Yawalapiti.

et tout un bestiaire pour tourner la page de notre voyage du jour sur Okora Monde et sur France Musique, et en Zambie, avec cette danse de masque issue des rituels Nio, avec, par ordre d'apparition, Gaga à la tête couverte de plumes, Punjoka, l'esprit serpent, puis l'éléphant, symbole de dignité, la girafe, symbole de la grâce, et le buffle, symbole, lui, du courage. Un règne animal capital dans plus d'une tradition musicale sur notre belle planète.

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1: C'est en 1987 que les trois mousquetaires Dominique Buscaille, François Dacla et Gilles Fruchot créent leur label de musique indépendant, Bouddha Music. Consacré aux musiques du monde, aux musiques traditionnelles, aux musiques urbaines, ce label aux désormais mille et un trésors nous permet de voyager confortablement installé dans notre salon. C'est reparti pour 3 heures et je vous propose encore une fois Monts et Merveilles, si tant est que vous ne soyez pas trop puriste. Commençons ce périple par le Kourou de Béra, ensemble créé en 1986. Une quinzaine de CD au compteur, des centaines de concerts dans toute l'Europe et ailleurs. Mixte, transgénérationnel, polymusical, transfrontalier, le Kourou de Béra rassemble des musiciens porteurs d'une richesse musicale complémentaire, un puzzle artistique qui fonctionne à merveille. Voici quelques extraits de leur magnifique programme consacré aux polyphonies des Alpes méridionales. Ici, on chante divers dialectes côté France ou côté Italie. On débute avec un traditionnel du comté de Nice, Silao de Maria. On terminera par le célébrissime hymne antifasciste de la Botte, Bella Ciao, en passant par un traditionnel du Piémont, La Lega, et par l'amusant et émouvant chant de carnaval, Adieu Paore Carnaval. Le Kourou de Béra est mené par Michel Bianco, auteur également des arrangements. La...

0: Le Kourou de Béra, enregistré en 1998. Successivement, nous écoutions Silao de Maria, ses cantos, Adieu Paore Carnaval, La Lega, Bella Ciao et à l'instant ce chant d'au revoir intitulé Buona Sera, en toute simplicité. Mais comme chacun sait, pour atteindre ce qui semble être la simplicité, comme ici des polyphonies magnifiées par le Kourou de Béra, il faut mettre du cœur à l'ouvrage.
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0: Michel Bianco dirige le Kourou de Béra depuis sa création. Ses arrangements d'une subtilité rare, ses compositions hors normes, ses ouvertures musicales tous azimuts ont créé la fameuse Kourou de Béra Touch. Encore deux exemples de la belle liberté artistique de cet ensemble en remettant sur la platine l'album intitulé « La musique traditionnelle du comté de Nice ». Dans les années 70, nous dit Michel Bianco, dans la proche Ligurie et dans les pays mentonais, on trouvait dans les bars le dimanche après-midi des musiciens à plectre, guitare, mandoline, qui jouaient comme on discute, tranquillement, un répertoire immense. La jolie berceuse Bressa, nous dit-il, m'a été apprise par Alain Porot, musicien de Menton.

0: Messe de mai ou mois de mai, un traditionnel anonyme, chanson de Saint-Dalmas Val-de-Blore, arrangée par Michel Bianco, ici à la Vielle à Roux, à ses côtés à la percussion Gaël Navarre et à la contrebasse Thomas Bramery. Les chanteurs du Coroux de Béras sont Joris Barcaroli, Michel Bianco, Pascal Ferret, Françoise Marchetti et Claudia Musso.
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0: À présent, un très beau disque consacré à la musique pour hanches et cuivres de la Méditerranée avec le groupe Une Hanche Passe. Laurent Audemars, à la direction musicale, joue du hautbois languedocien et diverses clarinettes. Tous les morceaux du disque ont été enregistrés au début du siècle actuel. Nous écoutons tout d'abord Selfo, un traditionnel des pires, arrangé par François Fava avec en guest star Lambros Karaferis au clarino, la clarinette en grec. Suivra Canzone Arrabbiata, signé Nino Rota et Lina Wertmüller, dans un arrangement de Laurent Audemars.

Une évocation de films d'amour et d'anarchie, long métrage de Lina Wertmüller sorti sur les écrans en 1973, pour lequel l'acteur principal Giancarlo Giannini avait reçu le prix d'interprétation masculine cette même année au Festival de Cannes. Les paroles de Canzone Arrabbiata, littéralement chanson de colère, sont signées par la scénariste et réalisatrice du film, Lina Wertmüller, et la musique par l'incontournable Nino Rota. Ici, elle était chantée par Stefano Valla dans un arrangement proposé par Laurent Audemars à destination de son ensemble, Une Anche Passe.

0: Nous écoutions deux autres morceaux extraits du disque « Musique pour hanche et cuivre » de la Méditerranée chez Bouddha Musique, disque de l'ensemble de Laurent Audemars, une hanche passe. Successivement, c'était « Acronaf Plia », composition d'Elias Andriopoulos, arrangement de Laurent Audemars, et à l'instant, « Mandilatos », un traditionnel grec arrangé par Pierre Perras, le tubiste de l'ensemble.
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0: La Roumanie, dans ce panorama consacré au label Bouddha Music, est représentée notamment par l'accordéoniste Roberto de Brasov. Son disque, Le Swing des Carpates, a la particularité de pouvoir siéger au sein d'une programmation jazz, mais il a surtout, et à plus d'un titre, toute sa place dans un programme de musique du monde. Issu de la tradition tzigane roumaine, natif de Brasov, ville située au pied des Carpates, région connue pour ses musiciens et ses poètes exceptionnels, Roberto de Brasov est musicien depuis sa plus tendre enfance. Il vient d'un monde où la musique accompagne tous les événements de la vie, mariage, bal, fête. Sa musique est parsemée d'inspirations tziganes, jazzy, musette ou blues. Elle est tout le contraire de la musique folklorique, rigide et conforme à l'esthétique officielle qu'il a toujours combattue. Par sa vigueur et son exubérance, cette musique est en accord avec la vie des Roms d'aujourd'hui, des Européens et plus largement du monde. Au sein du morceau intitulé « Multsumesk Doamne », traduction « Merci mon Dieu », il fait montre d'une imagination folle et d'une virtuosité inouïe, tant en maintenant imperturbablement la pulsation qui donne sa structure à ce bel édifice, qu'en jouant de son accordéon ou avec sa voix, car oui, il chante également.

0: Calanoi in Romagna, comme chez nous en Roumanie, arrangé par Roberto de Brasov. Notre homme était à l'accordéon, comme nous l'avons dit auparavant, au cymbalum Fabian Andreescu, à la contrebasse Ginel Negoy, ou bien encore à la flûte Valerian Borta, un morceau extrait du disque Le Swing des Carpates, tout comme celui qui le précédait.
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0: Chaussons nos bottes des sept lieues et partons pour l'Inde du Sud et sa tradition carnatique, plus précisément sa belle tradition concernant les instruments à percussion avec le chef de file K.V. Prasad. Nous écoutons la pièce intitulée Mishra Tala.

0: La pièce Mishratala a été enregistrée en février 2000 à Chennai, capitale de l'état du Tamil Nadu en Inde du Sud, connue également sous son ancien nom Madras. Elle mettait en valeur certains instruments à percussion, tels le mritangan joué par Kaveh Prasad, instrument typique de l'Inde du Sud faisant partie des tambours en tonneau à percussion digitale de forme oblongue à deux faces. On pouvait également repérer le ghatam, instrument de musique à percussion idiophone en forme de vase ou de pot, ainsi que la kanjira, petit tambour sur cadre.
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1: Nous étions dans le Bengale et ses traditions orales avec le morceau Shai Anando Shai Prem, dans lequel le texte peut être ainsi traduit. Je veux la joie, je veux l'amour, viens. Qui prendra le nom sacré? Le vendeur qui s'appelle Hari passe en criant tous les jours, il donne des douceurs et des bonbons qui ont le nom sacré. Ce chant bengali était suivi d'un instrumental intitulé Nimai que nous écoutions à l'instant même.
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1: Retour dans l'Hexagone avec les chants et polyphonies du Béarn, au nord-ouest des Pyrénées, revisité par l'ensemble féminin La Novème. Quatre voix de femmes, celles de Geneviève Lollaire Clément, de Sonia Bacloutier-Roisin, de Pascal Audillot et de Claire Bruno. Nous écoutons cinq chants de leur spectacle en contre, successivement Les Faucheurs, Sur le pont de Mirabel, Entre la roche et Coutras, Les guerres sont déclarées et enfin

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1: Après la France et le Béarn, des femmes du groupe Novem, voici l'Italie et la région de Ligurie, située dans le nord-ouest de la péninsule, et les voix d'hommes de la Campagna Sacco di Ceriana. Nous écoutons Etre Filiette, A Barbiera, A Pinotta, Entavale da Pigna, et enfin La Filia d'In Paisan. Gene.

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1: Après la Ligurie, direction la Sicile, avec Andrea Stocchetti à la flûte et l'ensemble Angelo Pettisi. Plus précisément, la flûte dont il est ici question, c'est l'ocarina. Son nom vient de oca, qui veut dire « oie » en italien, ce qui a amené certains à penser que cet instrument, sous sa forme initiale, pourrait avoir été un jouet imitatif ou un appôt destiné à attirer les oies sauvages. C'est à l'italien Giuseppe Donati que l'on doit la dénomination et la facture moderne, c'est au XIXe siècle, de cet instrument dont les formes les plus primitives étaient confectionnées à l'aide de calebasses vides au Brésil ou à Hawaï, et que l'on a retrouvé en terre cuite en Amérique centrale et en Colombie, tandis que le yuan chinois, toujours utilisé de nos jours, était parfois en porcelaine. Outre l'Italie, l'ocarina est aussi utilisé en soliste au sein des orchestres folkloriques roumains. L'ocarina, pour la décrire, est une flûte ovoïde en argile cuite, généralement de fabrication artisanale. Le modèle le plus répandu mesure de 15 à 20 cm. Il est pourvu d'un bec sur le côté. Il est percé de 10 trous, deux rangées de 4 sur la partie supérieure et deux trous au-dessous destinés au pouce. Le son produit par le sifflet tourne dans l'instrument, ce qui lui donne cette sonorité douce et étouffée qui le distingue assez nettement de la flûte à bec traditionnelle. Pour ce disque, ont été utilisés un ocarina en si bémol et un second en ré, qui présente la particularité d'être muni d'un piston en métal destiné à faire varier la hauteur du son.

le roi de Hautumatua arrive, et cela vaut bien un accueil musical ou un morceau de musique comme à témoin de cet événement et qui sera transmis aux générations futures. Ainsi, des légendes, des histoires diverses et variées, ainsi que des faits mémorables ont été mises en musique et ils ont traversé des siècles, voire des millénaires, en portant en soi un message et en enrichissant ainsi l'héritage culturel d'un territoire défini. Sur Île des Pâques dans ce cas concret, mais ensuite, c'est des légendes et histoires venant d'autres endroits du monde, comme de la Corée du Sud. C'est une exception de la musique composée assez récemment et interprétée par l'ensemble Sagier, composé de 4 kayagoum, instruments traditionnels de la forme semblable au couteau japonais, mais disposant 17 cordes dans ce cas précis. Et après, il y a des légendes de Tahiti, Thaïlande et du Sénégal. C'est le griot Lamine Kunte qui représente ce pays dernièrement nommé et qui raconte surtout en chantant et en s'accompagnant à la kora la légende de Baoulé.

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Et la mère, effrayée, serra son enfant sur son cœur. Mais la mère était aussi la reine. Et droit au bord de l'abîme, elle leva l'enfant souriant au-dessus de sa tête et le lança dans l'eau mugissante. Alors, des hippopotames, d'énormes hippopotames émergèrent et se plaçant les uns à la suite des autres, formèrent un pont. Et sur ce pont miraculeux, le peuple en fuite passa en chantant.

Popo passa la dernière et trouva sur la rive son peuple prosterné. Mais la reine était aussi la mère. Elle put dire seulement « Baouli », ce qui veut dire « L'enfant est mort ». Et c'était la reine Poku. Et le peuple garda le nom de Baoulé.

0: C'est cela la transmission orale en Afrique. C'est les histoires racontées et chantées par les anciens ou par les personnes dont c'est la fonction sociale de transmettre. Dans l'histoire humaine, des fonctions sociétales étaient héréditaires, ce qui n'est plus le cas en général aujourd'hui, mais un vrai griot, par exemple, comme celui qu'on a écouté tout à l'heure, était toujours issu d'une famille de musiciens. Mais Laminé Conté est un de ces griots des temps modernes qui tente d'ouvrir la culture africaine au monde extérieur.
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0: Ensuite, c'est la légende de la canne venant de la Bretagne qui ouvre la danse, arrangée par ce duo guitare et flûte, joué par Callum Stewart et Heikki Burgu. Quelques légendes des îles vont suivre, en commençant par le chant kanak de Lifou en Nouvelle-Calédonie et une autre de certaines en Corse. Des légendes françaises du roi Renaud et du roué, qui est une chanson du 19e siècle écrite par Théodore Botrel, sont respectivement interprétées par la soprano Marie Marquet, accompagnée par la harpiste Lily Laskin, et par Louis Bory, qui a le privilège d'être accompagné par tout un orchestre dirigé en 1939 par un chef belge, Hippolyte Ackermans.

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qui ne connaît pas la légende de la bête du Gévaudan? Eh bien, dans ces trois brefs extraits qui suivent, je vous propose d'écouter cette histoire ancienne chantée par Léo Noël.

Et ce fut le tour de la malheureuse petite Catherine Chautard des Coufours. Souviens-toi, les gens ont d'abord dit, c'est pas la bête. C'est pas possible puisque la bête est morte.

Après cette brève légende française en trois extraits, nous partons en Russie et en Mongolie pour laisser à la fin de raconter au trio Goujeng l'histoire des amateurs de papillons. Mais avant, laissons-nous conter par un cœur d'homme la légende des 12 voleurs russes, comme si un seul ne suffisait pas. Bref. Et après s'ensuit la belle légende mongole du Shoshonamzil et de son cheval ailé. Le ténor Sergei Lemenchev, accompagné par le sextuor de Domra, un cousin de Balalaïka, nous chantera Raskaz Yamshchika, enregistré en 1939 dans un style ancien, débordant d'émotions bien sûr, et quasi soviétique.

0: la soprano Maria Christova chantait la légende de Dobrynia, accompagnée par l'ensemble instrumental de Dobrynia, bien entendu. Avant, vous avez entendu un enregistrement réalisé en 1994 d'une qualité moindre, mais d'une belle authenticité tout de même. L'histoire de Coq et du Taureau nous vient du village russe de Boudichtché de la région de Koursk, un haut lieu de la plus grande bataille des chars de la Deuxième Guerre mondiale, que vous savez sans doute, et qui malheureusement n'est pas très tranquille à nouveau depuis le mois de février 2022. Heureusement, la Butterfly Lover Story nous a ramené un peu plus loin dans la direction de l'Empire du Milieu.
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0: Une fois en Asie, le quatuor sud-coréen de joueurs de Kayagum revient avec la seconde partie de la pièce numéro 23, cette légende lointaine du futur, jouée auparavant. Et il est suivi de très près par le Mongol Gawa qui chante une histoire du roi des singes en prolongeant ainsi la tradition des conteurs et joueurs de vielle 6 ou à 4 cordes, une tradition vieille de 3 siècles et non seulement vivante dans ce pays mais toujours très populaire dans cette nation plutôt rurale et souvent isolée, entourée de la nature. Un enregistrement réalisé en 1983.

C'est une histoire tibétaine de la princesse Wen Cheng que vous avez entendue à la fin, captée en 2013. C'était avec la voix de Jashisi Ren qui s'accompagnait lui-même au Jemunei, un luth à six cordes. Se déplaçant un peu plus au sud, nous nous arrêtons au Népal, ce pays formé par les petites unités étatiques occasionnellement unifiées et coincées en quelque sorte entre le Tibet et l'Inde. De la tradition musicale et littéraire, je vous propose d'écouter trois histoires. Celle de Manu Tamang d'abord, puis une autre de Padmasambhava et à la fin une histoire de l'homme aux deux maisons. Sympathique, mais inquiétant en même temps, car on peut s'imaginer tout genre de scénario et en même temps se dire que ce n'est pas pour rien que cette histoire est rentrée dans la tradition orale népalaise, n'est-ce pas ? Heureusement, après, il y a la légende de Radhakrishna qui vient pour nous changer des idées.

C'était la légende de Radha Krishna, chantée par Bachir Ahmed, un artiste pakistanais et bangladais en même temps, qui lui-même est devenu entre-temps une vraie légende. Et nous continuons bien ce tour des légendes et des histoires indiennes à l'occasion, interprétée par Bismillah Khan, une autre légende musicale de ce grand pays qu'est l'Inde, et son ensemble de Chennai. Chennai est un instrument traditionnel indien à ange double. La Raga Bhairavi est dédiée à la déesse du même nom. Elle doit être jouée tard le soir, avec amour, dévotion et mystériosité. Rien de moins.

0: à la fin de ce long raga joué par l'ensemble de Chennai de Bismillah Khan, vous avez entendu un bref morceau un peu carnavalesque des Antilles, mais en même temps, c'était aussi une histoire qu'on nous racontait, et c'était celle d'un certain Mardévirin.
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0: Ni vu ni connu, nous sommes arrivés à la musique noire et aux légendes transmises réellement d'une génération à l'autre sans la possibilité de se servir des moyens modernes. Tel est le cas des tribus des Pygmées, l'un des plus anciens peuples d'Afrique disséminés autour d'Équateur. Nous disposons le présent enregistrement, certes, mais il ne servira pas là où l'acte de transmission a eu lieu. Je vous propose donc d'écouter diverses histoires de cette culture africaine entrecoupées par d'autres légendes venues des autres pays de ce continent.
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0: C'était la musique noire avec ses histoires et ses légendes racontées par les pygmées, mais aussi par des musiciens d'Ouganda, Burkina Faso et du Gabon.
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0: Nous terminons notre tour du monde des légendes et histoires traditionnelles en Guyane avec l'ensemble Boni et leur chant légendaire. Et après cette musique utilisée dans les cérémonies funéraires, des légendes turques, grecques et indonésiennes nous attendent.
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Verte est la forêt de Yene Sigo, interprété par le groupe Indodrome. En langue rom, Indodrome signifie « je marche sur la route ». Une véritable profession de foi, nous dit dans le livret du disque le regretté Willy Wenger, décédé en décembre 2020, celui que beaucoup connaissaient comme étant la voix du Mondial Folk de Plozévet dans le Finistère. Wenger poursuit en précisant que ce groupe est issu de l'ethnie Ola et qu'il entend démontrer que la musique des Tziganes de Hongrie ne se limite pas au seul aspect instrumental célébré par Liszt et Brahms. Seulement voilà, ce n'est pas tout à fait exact en parlant de Brahms, lequel a laissé à la postérité plusieurs recueils de chants tziganes pour chœur. Le label Advitam propose un très beau programme baptisé Brahms le Tzigane, conçu par le fondateur et chef du chœur de chambre Mélisme, Gildas Pongier, qui a décidé de faire se rencontrer, se confronter et dialoguer la musique tzigane et les pièces de Brahms qui s'en inspirent. Plus qu'une juxtaposition, il s'est agi de créer un discours musical continu à la recherche d'une fusion entre les différentes musiques et esthétiques grâce à un travail d'orchestration réalisé par le chef de chœur, comme si un chœur de chambre et sa pianiste rencontraient par hasard un trio de musiciens tziganes et se mettaient à jouer ensemble au carrefour de la musique écrite et de la musique improvisée.

Hola Calacaval, traditionnelle tzigane arrangée et interprétée par le trio Bancal avec Nicolas Even à l'accordéon, Mathieu Langlais à la clarinette et Yves-Paul Rueyou à la contrebasse. Auparavant, c'était trois chants tziganes de Brahms arrangés et interprétés par Gilda Spongier à la tête de son chœur de chambre Mélisme avec Colette Diard au piano et bien sûr le trio Bancal avec un K. Et maintenant, sur Okoramonde, Edik Soka und sein Zigeuner Orchester.

Sur Encore un Monde, nous retrouvions le groupe Endodrome qui nous interprétait ce traditionnel tzigan de Hongrie, Kerem Chavez, Faites place que je danse. Auparavant, c'était Eddie Ksoka et son orchestre tzigan qui nous jouaient notamment un arrangement d'une mélodie et d'une sardasse extraite de l'opérette de Franz Lehár, Zigeunerliebe, créée en 1910, que l'on traduit par Amour tzigan. L'amour tzigan, le groupe Endodrome en charrie des tonnes pour notre plus grand bonheur. Voici deux autres titres extraits de leur disque Endodrome, chant tzigan de Hongrie. Nous écoutons Lashi Rati Morigaji, Bonsoir ma femme, et avant cela le très nostalgique Lisa.

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1: Tsigani Lyubat Piesni, les Tsiganes chantent des chansons, un traditionnel interprété par le groupe Opus 4. Auparavant, c'était le merveilleux ensemble de musiciens et chanteurs Endodrome. Willy Wenger, que j'évoquais tout à l'heure, qui était un fou passionné des musiques tsiganes, racontait ainsi. De vieilles légendes racontent pourquoi et comment les tsiganes quittèrent l'Inde, leur patrie d'origine. L'une d'entre elles raconte que les tsiganes habitaient près du Gange. Leur chef était puissant et respecté, et sa voix était entendue sur toute la terre. Ce chef avait un unique fils nommé Chen. Dans le pays de Inde, régnait alors un roi très puissant et son épouse favorite avait donné naissance à une fille dont le nom était Gan. À la mort de son père, Chen décida d'épouser Gan, qu'il considérait comme sa sœur, bien qu'elle ne le fût pas. Le peuple se divisa en deux factions et un sorcier prédit invasion et catastrophe. Peu de temps après, comme annoncé, des envahisseurs détruisirent le pays. Les opposants de Chen et de ses partisans les chassèrent de leur sol natal et un grand sorcier déclara que jamais ils ne dormiraient deux nuits de suite dans le même lit, ni ne boiraient deux fois de la même eau et qu'ils étaient condamnés à errer sans fin sur la terre.

Les Tziganes continuent de marcher sur Okoramond avec le turc Okay Temiz et ses musiciens dans Fizz Fizz et Bom Bili Bili, deux extraits assez jubilatoires de l'album Fizz Fizz Tzigane, soit Branché Tzigane. Puis le trio du violoniste Mathieu Névéol avec Jean-Baptiste Sagné à la contrebasse et Philippe Bourlois au bandoneon. De ces derniers, nous écoutions des extraits de l'album Gypsy Moment, dont deux titres de Piazzolla, Tzigane Tango et SVP, ainsi que l'Oriental extrait du Kaléidoscope Opus 50 pour violon et piano de César Cui, compositeur russe du 19e siècle qui appartenait au groupe des cinq avec Borodine, Balakirev, Moussorski et Rimsky-Korsakov. Cet Oriental étant transcrit ici pour violon et accordéon, lequel était joué par Aude Giuliano. Ah! Et j'oubliais, il y avait également le groupe Estrada, la route tzigane au Brésil, qui nous interprétait Submondo, les bas-fonds, et avec lequel nous poursuivons avec le titre Estrada, soit la route tout simplement, en langue portugaise.

Maki Maki du Bosnien Goran Bregovic, chanté par celui qu'on surnommait le roi des Serbes. Emprisonné, tenu pour mort et maintes fois ressuscité, Saban Bajamović, chanteur d'origine rome, était une vraie légende que ni le whisky ni les guerres yougoslaves n'avaient pu ternir. Goran Bregovic, qui accéda à la célébrité grâce à sa collaboration avec le cinéaste Emir Kusturica, ne pouvait rêver d'un ambassadeur plus canaille pour incarner son bazar tigano-balkanique. Et il eut de la chance car le chanteur s'éteignit en 2008, quelques années seulement après cet enregistrement. Auparavant, c'était quatre plages de l'album Lag Bari de Gypsy Horns From the Mountains Beyond, les corps tziganes des montagnes lointaines, troisième album de la fanfare roumaine Ciocarlia qui signifie alouette. Successivement Moliendo Café, Doina, Wild Silence et Lag Bari, un album enregistré en mai 2001 à Bucarest. À présent, un pas de côté avec la musique klezmer qui s'invite tout naturellement sur Okora Monde avec tout d'abord le New-Yorkais David Krakauer auquel succédera son aîné de 20 ans, le Portugais Jorah Feidman.

Häufen Pribetschik, chanson écrite et composée par Marc Warschawski il y a plus d'un siècle, décrivant l'apprentissage de l'alphabet hébreu par un rabbin à un groupe d'enfants dans un éder, école élémentaire traditionnelle où sont dispensés ses rudiments. Ce chœur que l'on entend dans le film de Steven Spielberg, La liste de Schindler, était suivi d'une méditation pour clarinette et orchestre intitulée Nachtaktion, composition de John Williams avec à la clarinette l'argentin Djora Feinman, né en 1936, accompagné ici par des membres de l'Orchestre symphonique de Boston. Restons encore un bon quart d'heure avec Djora Feinman, qui a très régulièrement prêté son ébène et sa musique au 7e art. Avant cet extrait, nous l'écoutions dans In the Wood, musique de Maurice Jarre. Le voici dans Trois plages de la bande originale qu'il a composée lui-même pour le film de Jean-Jacques Zilberman, L'homme est une femme comme les autres, occasion pour le clarinettiste de déployer sa culture klezmer.

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1: El Choclo, l'épi de maïs, le célèbre tango argentin de l'auteur-compositeur Ángel Villoldo, interprété par Jorah Feidman sur son album de 1987 The Singing Clarinet. Chantante, sa clarinette l'est assurément. Auparavant, il ne donnait d'ailleurs à entendre un klezmer endiablé de sa plume. À présent, un autre représentant de la musique klezmer à la clarinette, c'est le New-Yorkais Andy Statman. Né en 1950, quelques années avant son comparse David Krakauer, Andy Statman est multi-instrumentiste. C'est notamment un merveilleux mandoliniste, en voici la preuve, dans cette superbe valse nostalgique. Musique klezmer toujours sur Okora Monde.

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1: Une sirba endiablée, danse roumaine traditionnelle à laquelle David Krakauer donne une pulsation irrésistible. La virtuosité au service de la musique dans sa plus belle expression et en concert. Le précédé Andy Stettman, que nous avons pu entendre à la mandoline et à la clarinette, puis John Zorn, le magicien new-yorkais. Retrouvons le disque Brahms le Tzigane avec Horch der Find Klagt, Écoute le vent se plaindre, le 8e des 11 Zigeunerlieder opus 103 du compositeur allemand, dans un arrangement de Gildas Pongier à la tête de son chœur de chambre Mélisme, avec la pianiste Colette Diard et un des musiciens du trio bancal Mathieu Langlais, qui nous donne ici une introduction à la clarinette.

0: Djelem, Djelem, je suis parti, l'hymne de la communauté rom qui a été adopté lors du premier congrès mondial tzigane qui s'est tenu à Londres en avril 1971, dont les paroles sont l'œuvre du musicien et compositeur rom Zarko Jovanovic en 1969, interprétation de Maria Coré a cappella que l'on entend sur la bande originale du film de Tony Gatliff, Gaggio di Lo.
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0: À suivre, quelques titres de ou attribués à Goran Bregovic, le compositeur de la plupart des grands films d'Emir Kusturica, à commencer par Le Temps des Gitans, film de 1989, durant lequel une scène somptueuse se déroulant sur un fleuve à la tombée de la nuit nous embarque pour la fête de l'Ederletzi.

Juste avant Nana del Caballo Grande, chantée par l'éternel Camarón de la Isla, et la manada interprétée à la guitare par Joseph El Chablo Villa, nous écoutions Underground Tango de Goran Bregovic, extrait de la bande originale du film d'Emir Kusturica, Underground, qui a valu à son réalisateur sa seconde palme d'or à Cannes en 1995, année de la sortie du film. La première lui ayant été décernée pour Papa est en voyage d'affaires 10 ans plus tôt. Nous continuons la route avec les Gitans sur Ocoramonde.

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1: Nouveau périple au Mali sur votre web radio des musiques du monde, signé France Musique sur l'appli Radio France, avec un symbole de cette vitalité malienne, Rokia Traoré et son rêve d'émancipation.

Vous êtes à l'écoute d'Ocora Monde sur l'appli Radio France, votre web radio des musiques du monde, signée France Musique, qui vous emmène au Mali, avec à suivre la musique de Makan Badje Tounkara, petit-fils de celui que ses pères reconnurent comme le chef des griots maliens, lui-même Djeli, c'est-à-dire griot, qui dans l'enregistrement accompagne son épouse Fatoumata Djellini Kouyaté avec son ngoni, luth d'Afrique de l'Ouest, auquel il ajoute trois cordes.

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Hommage aux musiciennes et musiciens maliens sur votre web radio des musiques traditionnelles et sur France Musique, avec une évocation de celui qui a organisé le royaume Bambara de Ségou, plus par ruse que par les armes, nous dit la chanson, les Bambara étant la principale ethnie du sud du Mali. Fanta Demba chantait ainsi « Celui qui n'a pas de kori », c'est ce très beau coquillage nommé aussi porcelaine monnaie et symbole de prospérité. Celui qui n'a pas de kori, donc, ne peut boire le vin de Ségou. Demandez-le à Damanzon et à Cheikh Tidiane Seck, qui reprend à son tour ce thème traditionnel.

sachez que Tidiane Seck sur Ocora Monde et sur France Musique, originaire de Ségou, toujours entre musique mandingue et jazz. Ségou, c'est au sud du Mali, en plein pays Bambara. Et Cheikh Tidiane Seck, qui à ses débuts fit partie du mythique Super Rail Band du buffet de la gare de Bamako, véritable tremplin et carrefour musical pour les talents émergents du Mali d'alors. Un orchestre fondé finalement en réaction à la désertification culturelle que fut l'arrivée au pouvoir en 1968 de Moussa Traoré. Alors reprenons dans l'ordre. Tidiane Seck en solo dans son album de 2022, puis une évocation du Super Rail Band avec un chant tiré du vaste répertoire des chasseurs maliens.

des chants de prière maliens adaptés à la guitare de Jules Diabaté qui respecte toutes les articulations de la kora, la harpe luth de l'Ouest africain, et à la voix de Namiane Sidibé qui enregistre tout ce très bel album chez elle avec les moyens les plus simples, marque de fabrique du label Sahel Sounds, et nous y reviendrons. Pour l'instant, c'est en sa compagnie que je vous propose de rester avec ce chant a cappella où elle explore tous les registres de sa voix.

Autre album dû au label Sahel Sounds et produit dans des conditions encore plus précaires que celui de Namian Sidi Bé. C'est ici la guitare et à suivre la voix d'Abba Gargando qui se fera entendre sur Au Cora Monde et sur France Musique via l'appli Radio France. Abba est originaire du village de Gargando, près de Tombouctou, d'où son nom, et il joue ce répertoire né dans les camps de réfugiés au sud de la Libye à la fin des années 70 et que les Touaregs nomment tout simplement « guitare ». Une musique enregistrée sur téléphone portable aujourd'hui est souvent écoutée et popularisée par ce biais, moyen indispensable pour suivre la route de l'exil dont le dernier en date dû au conflit qui agite le Nord Mali à partir de 2012.

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L'exil est le thème de ce retour du groupe emblématique de la musique Touareg en 2019 pour un quatrième album. Ce groupe, c'est Artit, le désert au féminin pluriel, comme le titraient nos collègues de RFI. Ces femmes sont originaires, elles aussi, de Gargando, près de Tombouctou. Et la fondation du groupe dans les années 90, autour de la chanteuse disco, était déjà marquée par l'exil. Deuxième exil, donc, à partir de 2012, et des troubles générés par les groupes islamistes où les membres de Tartit se retrouvent dispersés dans les camps de Mauritanie et du Burkina Faso voisins. Elles n'en reviennent qu'avec plus de force, dans les conditions du concert à Bamako et autour de leur thème essentiel, celui qui donne son nom à leur groupe, l'union.

toujours en compagnie du peuple Touareg, toujours dans la région de Tombouctou au Mali, sur Okora Monde et sur France Musique, avec ce groupe fondé en 1993 par Médissa. Imaran, en tamashek, la langue des Touaregs, cela signifie « ceux qui aiment ». Un groupe où l'on retrouve aussi la fondatrice de Tartit, que nous écoutions auparavant, Fatimata Ouale Oumar, dite Disco, qui n'est autre que la sœur de Médissa. Là encore, comme pour Tartit, le thème est celui de l'exil et le désir profond de retourner en paix dans le nord du Mali, dans la région de Tombouctou, ville dont ils sont si fiers, et lieu emblématique d'un festival légendaire qui sera lui aussi victime du conflit qui démarre en 2012. Ce festival, c'est le Festival au désert.

0: Dernier festival au désert en date que celui de 2012, interrompu par les troubles dus aux milices djihadistes dans le nord du Mali, et jamais repris depuis, malgré une tentative en 2015. Avec un symbole de l'ouverture stylistique qu'il représentait pour le peuple Touareg, en la personne de la chanteuse indo-canadienne Kiran Ahluwalia, accompagnée par le groupe Touareg, peut-être le plus connu dans le monde actuellement, Tinariwen, dans une version toute personnelle d'un chant que le grand Nusrat Fateh Ali Khan avait popularisé en son temps.
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enregistré en Suède, mais venu lui aussi du désert, ce disque est en quelque sorte le complément de celui de Namyan Sidibé, entendu tout à l'heure, avec ici, dans notre programme malien sur Okora Monde et sur France Musique, une évocation de la musique Gnawa, par la voix d'Asma Hamzaoui, qui avec son groupe Bnat Timbuktu, les filles de Tombouctou, nous hypnotise avec leur blues évangélique du désert, accompagné au guimbri, le luth basse à trois cordes des Gnawa, traversée du désert et petit détour donc par le Maroc.

Salut à toi, le grand lion. Et quand je dis le grand lion, je ne m'adresse pas au lion qui tue les autres animaux. Je m'adresse à une personne qui se préoccupe des problèmes d'autrui. Et retour pour nous à l'univers de Makan Badje Tunkara sur votre web radio des musiques du monde, signé France Musique pour l'appli Radio France, avec d'autres extraits de son disque Daba, où l'on sent à quel point sa pratique si personnelle des cordes pincées d'une gonie, jouée à l'origine à la cour royale mandingue pendant des siècles, l'entraîne irrésistiblement du côté du blues.

ça s'appelle. Le dernier regard de Gori. Il y en a qui disaient. C'était le travail qui faisait mal de l'esclavage. Il y en a qui disaient. Non, c'était les fouets qui faisaient mal de l'esclavage. En vérité, ce qui faisait mal de l'esclavage, c'était l'humiliation qui faisait mal de l'esclavage. Ma langue malinké, on dit maloya. Maloya veut dire la honte.

On ne rencontre pas l'Acora qu'au Mali, mais dans toute l'Afrique de l'Ouest et par exemple en Guinée, avec Djeli Moussa Kondé et son troisième album paru en 2023. Album du retour aux sources Djeli, source du griot, pour lui qui vit depuis 30 ans à Paris et qui faillit bien être remis dans l'avion dans les années 90. Djeli Moussa Kondé qui évoque aussi la richesse musicale qu'il y a rencontrée à Paris, là notamment où il a croisé la route de Cheikh Tidiane Seck qui aura une influence décisive sur l'évolution de son jeu et de son chant.

0: Balade malienne sur Ocoramonde, votre web radio des musiques du monde, signée France Musique sur l'appli Radio France, avec pour fil conducteur ici les cordes de la cora et Toumani Diabaté dans cet enregistrement de 1997. Son père Sidiki était déjà surnommé le roi de la cora et pour autant, Toumani est autodidacte et débute, pour ainsi dire seul, la pratique de l'instrument à l'âge de 5 ans. Il y apporte des techniques empruntées à la guitare et aux percussions et en fait un instrument soliste à l'improvisation lyrique sans cesse renouvelée, comme dans Jarabi, que nous venons d'écouter, un titre emblématique qui est une chanson d'amour poignante et le chant préféré de Toumani Diabaté, originaire de Kita à l'ouest du Mali.
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1: Rendez-vous avec l'irremplaçable collection Okora Radio France qui ne manque naturellement pas son étape malienne avec cette envoûtante Nuit des Griots captée en public en 1983. Et au centre de cette soirée, Ousmane Sako, éminent djali au Mali, c'est-à-dire musicien héréditaire du peuple mandingue, griot donc, et ici aussi l'autre instrument emblématique de la culture mandingue avec la kora, le xylophone nommé balafon. Le vautour, qu'il interprète à suivre, avec Yakare Diabaté, son épouse, invoque la primauté de ce volatile dans le panthéon mandingue, car il a la faculté de paraître et de disparaître en un clin d'œil, son domaine et l'espace cosmique tout entier, et il symbolise la chasse, la guerre et la mort, cette chose effroyable qui ne meurt jamais.

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1: Il y a un proverbe français qui dit que la charité bien ordonnée commence par soi-même. Votre artiste Ousmane Sako a composé une chanson uniquement pour lui-même. Donc écoutez donc Ousmane Sako dans Ousmane Sako.

Ousmane Sacco par Ousmane Sacco dans la nuit des griots. Très beau disque, à la fois hypnotisant et rassérénant, de la collection Okora Radio France. Sur votre web radio, des musiques traditionnelles, musique du monde d'hier et d'aujourd'hui, signée France Musique pour l'appli Radio France, et qui fait ici traîner nos oreilles du côté de l'inépuisable Mali.

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2: On ne dirait pas que c'est ainsi qu'on peut exprimer la tristesse ou de la peine de cette façon, par un chant qu'on définirait en Europe comme un chant presque gai, un peu comme le rire à travers des larmes. Mais là, on est en Afrique et ces chants d'enfants ont une fonction sociale clairement définie. Elle est psychologique en l'occurrence et vous avez entendu un des chants de tristesse et de la peine. Il y aura d'autres un peu plus tard et ils sont très beaux, je peux vous le dire. Mais là, nous allons en France pour écouter la tristesse venue du Béarn et Gascogne, d'Occitanie ou de la Bretagne où on nous parle de la triste vie des matelots. Le complément du titre nous indique que c'était le gaillard d'avant qui était concerné plus que d'autres parties du bateau. Qui veut

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1: C'est les tristes noces qui nous viennent du Limousin et qui terminent notre petit tour musical et traditionnel en France. Avant d'autres escapades, bien sûr. Mais la tristesse de l'éloignement des marins bretons qu'on a entendu avant n'est pas le seul sentiment de solitude ou isolement. La tristesse d'éloignement s'exprime également dans d'autres cultures. La musique chinoise traditionnelle nous le montre avec la musicienne Yan Lining qui joue sous la sitar Qin. Après quoi, on prend la direction du sud de l'Empire du Milieu avec l'ensemble Nanshengshe qui accompagne la chanteuse Tsai Xiao Yue. Un ensemble d'états donc, mais enregistré par les soins des équipes de Radio France au Studio 107 en deux dates du mois de septembre et octobre en 1991.

Nous restons en Chine encore, mais avec un enregistrement historique des années 70 du siècle dernier de la virtuose de Qin Zhaoyun qui interprète sa version de La tristesse sur la rivière Xiang. Une capture réalisée par des élèves de la musicienne Zhaoyun dans les conditions d'un cours de musique avec une qualité correspondante.

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1: Et puisque nous avons entré dans le monde des captures historiques, restons-y encore un peu, car il y en a certaines des très intéressantes, et même ceux dont beaucoup d'interprètes contemporains s'y inspirent. Je vous en propose donc deux ici, enregistrés en 1932 au Caire, lors du congrès de la musique arabe. Un morceau profane et un autre religieux, pour garder l'équilibre au moins, tous les deux liés au sentiment de la tristesse, un thème dominant dans ce programme qu'on observe ici sous tous les angles. Et puis je vous propose aussi un autre morceau, celui de la triste demeure de la bien-aimée, un extrait de la suite de Monde Zanjaran, interprété par Hassan Hafar. Et oui, celui qui n'a que rarement sorti de sa ville natale d'Alep, mais il a consenti d'accompagner son maître Moudalal à trois reprises, notamment en 1975, 91 et 99, toujours à l'occasion d'un événement musical. Après quoi, un extrait de Martyr d'un héros nous serait chanté par Mohamed Ramal.

0: C'était donc par ces deux morceaux de l'héritage musical classique ottoman, les deux morceaux composés donc, qu'on termine notre expédition musicale au Proche-Orient. La compagnie de l'ensemble turc Lamekan est toujours agréable, mais nous passons maintenant un peu plus au sud du continent africain pour écouter, comme je vous l'ai promis, les morceaux de la musique enfantine. Et il est donc question des chants de la tristesse et de la peine enregistrés en 1990 au Guinée, au Sénégal.
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0: Vous avez sans doute reconnu l'instrument principal du dernier morceau, celui après les chants africains. C'était bien entendu le berimbau, l'instrument typique brésilien, mais dont la pièce « La triste vieille ville », l'accompagnement du chant solo et choral, est complété par l'atabak, agogo et pandeira, respectivement un tambour conique, une double cloche d'origine africaine et un petit tambour sur cadre, tous des instruments traditionnels brésiliens. C'était un enregistrement parisien réalisé au théâtre de la Villette.
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0: Revenons encore une fois dans notre pays hexagonal en multiples traditions musicales avec le trio français La Beluga, ces musiciens multi-instrumentistes inspirés par la tradition occitane. Mais là, vous allez entendre dans leur interprétation un arrangement de la pièce d'un anonyme du XIIIe siècle intitulé « Ablocor triste ». Et avant, « La triste fin », le titre d'un morceau de la musique celtique chanté par Baptiste Barbier, accompagné par les musiciens de son groupe. Un peu de chant en duo et qui décoiffe un peu vient après. Et oui, même si on ne comprend pas grand-chose aux paroles déclamées à toute vitesse, le duo de Marcel Le Guillou et de Jan van Schkamener vaut le détour, je vous assure.

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les chants de la Russie et de la Sibérie viennent ensuite, introduits et entrecoupés par les chants biélorusses réalisés dans les conditions d'expédition quasi scientifique à répétition, dans le but de récolter le folklore biélorusse authentique sous toutes ses formes. La collection, qui a été réalisée entre les années 60 et 80 du XXe siècle, c'est-à-dire pendant la période soviétique, où pour faire des choses pareilles, il fallait montrer la patte blanche aux autorités centrales, presque comme aujourd'hui. Et au milieu de tout ça, une beauté venue tout droit de Haut-Karabakh, une musique arménienne donc intitulée « Le jour triste » est sortie sur le disque « Les musiques du front ». Rien à voir avec la situation de ces régions, bien évidemment. Et juste avant le morceau traditionnel russe, le triste dernier jour, sorti sur un disque des chanteurs Sergei Fedorov et Slava Ardachev, rassemblant les chants populaires du 7e au 20e siècle. Cette pièce concrète est liée à l'arme et à la guerre, comme souvent, et tient une place prépondérante dans l'histoire de l'art populaire.

0: Le soleil brille tristement au-dessus de la Sibérie, titre cette chanson russe traditionnelle dans l'interprétation du chœur Kassavik et son soliste Vladimir Zenevitch. Mais on le savait depuis fort longtemps et les tsars russes y envoyaient déjà les criminels et autres personnes opposées à leur régime. La Sibérie est grande et on peut s'y perdre facilement.
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0: Et on va se réchauffer maintenant au Maroc et en Espagne avec la musique judéo-arabe et les voix séfarades du sud de l'Europe. Et pour commencer, je vous propose d'écouter une capture historique de 1930 avec un maître de cette musique judéo-arabe, notamment Lebrati Sassi, un musicien originaire d'Oran qui plus tard enseigna au conservatoire d'Alger et cela jusqu'en l'année 1954.

Après ce long dernier morceau iranien qui appartient au monde de la musique classique persane et qui a été enregistré à Paris en 1989 au Théâtre de la Ville, interprété par le chanteur Mohammad Reza Shajarian, je vous propose de faire un tour musical traditionnel européen et un peu désordonné, il est vrai, mais pas musicalement bien entendu. En commençant en Hongrie et en passant par la Roumanie, la Grèce, le Pays basque français, l'Italie, Suède et le Norvège, nous traversons un petit panoptique musical européen et surtout incomplet où chaque pays traversé nous propose d'écouter un morceau sorti du lot traditionnel lié de près ou de loin à la tristesse. Mais sans aucune larme versée, bien évidemment.

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0: Et on ne va pas pleurer non plus. Après tout, Tristesse pour guitare et voix, interprétée par Paco Ibanez et Joxan Goikoetxea, qui nous offre la fin de cette chanson triste et amoureuse basque en français.
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0: La flûte Ney et la musique savante persane se trouvent à la toute fin de ce programme. Nous sommes donc au Proche-Orient et pas loin de l'Iran, ce berceau de la tradition culturelle et musicale de cette région du monde, où actuellement les temps sont durs pour beaucoup de monde. Hassan Kassai avait la possibilité d'enregistrer ce disque encore dans les années 80 du dernier siècle. Décédé en 2012, ce virtuose de la flûte Ney, maîtrisant aussi le luth setar et le chant, a eu une activité pédagogique aussi, et donc quelques personnes pouvaient profiter de son enseignement. Ici, la transmission est très importante.

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Ewan McCall, chanteur britannique engagé, né de parents écossais, chante sur ce 33 tours intitulé « Songs of Two Rebellions », paru en 1960, des chansons écrites sur les révoltes jacobites de 1715 et 1745, vécues par ses ancêtres en Écosse. En voici quelques autres tirées du même disque vinyle.

Ewan McCall est né en 1915, il est mort en 1989. Ce chanteur politisé est très attaché à l'histoire des îles britanniques et bien sûr à son Écosse chérie, chantait ici en 1960 un air bien connu des compatriotes de Sir Walter Scott. Cette chanson, c'est « Hey Johnny Cop ». Johnny Cop étant un militaire et homme politique du XVIIIe siècle, connu essentiellement pour sa défaite à Prestonpans, la première bataille importante du second soulèvement jacobite en 1745, commémorée donc par cet air. « Hey Johnny Cop, are you walking yet ?»« Hey Johnny Cop, est-ce que tu marches déjà ?» qui figure toujours dans la musique folklorique écossaise moderne et dans les récitals de cornemuse.

le Polkemet Grorud Pipe Band nous interprétait une sélection de traditionnels. L'Écosse, comme si vous y étiez. Allez en Écosse, découvrez la merveilleuse lumière naturelle formée par la conjonction du plafond de nuages et du soleil qui s'y réfléchit. Hormis la capitale, Édimbourg, Edinburgh, visitez les châteaux de Stirling ou d'Aileen Dunan, marchez le long de la Glencoe, allez voir les Hébrides, notamment la merveilleuse île de Skye, où l'on rencontre sur la route de nombreux moutons dits Blackface, face noire, dont Sean, le mouton du studio Hardman, en est le représentant sans doute le plus célèbre, sans oublier les vaches Highlanders avec leurs très longs poils qui les rendent uniques au monde, les faisant ressembler à des chanteurs de hard rock. Enfin, allez bien sûr faire un pèlerinage de 2 ou 3 jours sur l'île d'Ayla, Ayley, comme disent les Français, où vous trouverez toutes les grandes distilleries historiques fabriquant les merveilleux whisky tourbés, à boire avec modération, il va sans dire, mais à respecter comme des breuvages qui ancrent, des breuvages nobles du nom de Caol Ila, Port Charlotte, Bruichladdich, Lagavulin, Laphroaig, Barmore, Ardbeg ou bien encore Bunabyne.

Whisky Galore, qu'on traduit en français par Whisky à gogo, chanté par Joan McIver. Whisky Galore, c'est aussi un merveilleux film de patrimoine que l'on doit au réalisateur de L'Homme au complet blanc et de Tueur de dames, Alexander McKendrick. Whisky Galore, film sorti en 1949, son premier long-métrage dont la scène se déroule durant la Seconde Guerre mondiale sur une île des Hébrides. La population faisant face tant bien que mal à une catastrophe jugée de grande importance, la pénurie de whisky. Mais voilà qu'un Deus Ex Machina se produit, un navire s'échoue sur l'île et miracle, ses cales sont chargées à ras-bord de milliers de caisses du précieux liquide. Comédie formidable à ne surtout pas rater, produite par les célèbres Studio Ealing. Studio Canal en avait fait une très belle édition à une époque, avec Bertrand Tavernier en commentateur prolixe et talentueux. Juste avant Whisky Galore, nous écoutions Karen Matheson dans l'air Aileen Dwin, qui figure en bonne place dans la bande originale du film de Michael Keaton Jones, sorti en 1995. Rob Roy, du nom du célèbre hors-la-loi écossais ayant vécu au début du XVIIIe siècle, et dont le rôle est tenu dans le film par Liam Neeson. On considère toujours que ce long-métrage est inférieur à celui de Mel Gibson, sorti sur les écrans la même année, Braveheart, à chacun de se faire son avis. Allez, vous savez quoi ? Quand on se trouve sur l'île d'Aïla, on est plus proche des côtes de l'Irlande que de celle de l'Écosse, dont acte.

Mark Knopfler n'est pas qu'un virtuose de la guitare, c'est aussi un homme qui aime à chanter le patrimoine traditionnel, évidemment celui de son Écosse natale, mais aussi celui de l'Irlande voisine, comme ici avec ce célèbre traditionnel « On a Raglan Road ». Il faisait suite avec cette chanson à divers autres interprètes de chansons bien connues des Irlandais, parmi lesquels le groupe italien Birkin Tree, qui chante le répertoire irlandais à merveille depuis 40 ans et qui nous interprétait l'hymne officieux du pays, qui fut également l'hymne de l'équipe d'Irlande de rugby lors de la Coupe du Monde 2003, Molly Malone. Les suivait Steve Earle avec la belle chanson d'amour The Galway Girl, Liam Clancy a cappella avec The Rocky Road to Dublin, les Waxies d'Argyle avec Whiskey in the Jar et le chanteur d'opéra Bryn Terfel qui reprenait The Fields of Athenry. Et enfin, avant tous ces gens-là, nous écoutions Eyes in Leash sur son album Cold Sea avec le titre October Sun, Soleil d'Octobre. Revenons un peu sur le groupe italien qui chante l'Irlande depuis plusieurs décennies, Birkin Tree. Voici quelques titres choisis dans leur discographie, en commençant par Virginia.

trois longs titres du groupe italien le plus irlandais qui soit, Barking Tree. Le premier, Virginia, donne son nom à l'album paru en 2010, leur quatrième après le premier qui parut en 1996. A Sad Night de l'album 3, sans faire de jeu de mots, c'est le chiffre 3, paru en 2003. Et enfin, Pay This Rambles Through the Park de l'album 4.0, qui marquait en 2022 les 40 ans d'existence de ce groupe fondé en 1982 par le flûtiste Fabio Rinaudo, que l'on retrouve à la cornemuse irlandaise, nommée également Julian Pipes. Un style aisément reconnaissable avec parfois la présence du piano qui offre à certains de leurs titres des moments jazz ou à tout le moins contemporains. Allez, on poursuit avec un pot pourri ou plutôt une pochette surprise.

Wapas Jao de l'Indien Pujan Sahil, titre au nom duquel on reconnaît immédiatement la mélodie du chant révolutionnaire italien Bella Ciao. Pujan Sahil dit de lui-même qu'il fait des parodies sociopolitiques et des chansons de dissidence et de protestation. Nous y sommes. Auparavant et dans l'ordre, Oduduwa, interprété par Oluko Imo de Trinidad et Tobago, Jasmine Baiti to an Earth Angel, interprétée par la Syrienne Maya Youssef, puis une composition du guitariste Tristan Le Breton, guitariste du trio Skik, la compagnie des possibles, qui passionnait de musique traditionnelle suédoise, a pour inspiration la musique scandinave dans son ensemble. Continuons sur Musique du Monde Okora avec une autre pochette surprise.

« Don't worry, ne t'inquiète pas », nous dit le Malien Idrissa Soumaoro. Il était précédé de la chanteuse franco-berbère originaire de Kabylie, Sina Awel, qui interprétait « Mazel Mazel ». Il y avait encore le Nubras Ensemble, le groupe international basé en Italie et passionné par les Balkans, que nous écoutions dans Nubras Tropanka. Et enfin, Aboy Roy, chanteur originaire du Bengale, qui nous interprétait deux titres gravés en 1985, « Indira Tumi » Mayashinari et Bishwer Tumi Man Netri. Nous poursuivons sur Okora Musique du Monde avec le Malien Lobby Traoré, né en 1961 à Bakaridiana et mort en juin 2010 à Bamako. Sa spécialité était le blues malien, sa musique qualifiée de blues bambara, du nom de son ethnie et de sa langue, la langue bambara, très majoritaire au Mali.

Abdoulaye Diabaté, chanteur et griot depuis un demi-siècle, chante le Mali à tue-tête. Ici, nous l'écoutions dans Koundandi. Il était précédé de Lobi Traoré, qui aura eu une trajectoire écourtée du fait d'une mort prématurée à l'âge de 50 ans en 2010, mais au talent non moins évident. Restons au Mali et peut-être dans d'autres pays d'Afrique, je vous fais la surprise. Merci d'écouter Okora Musique du Monde.

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1: Aujourd'hui, il y a battle sur Okora Monde, duel au sommet pour le plaisir des oreilles, je l'espère, entre rumba et tango, mais aussi exploration de leurs allers-retours incessants entre Afrique, Amérique du Sud et Europe. Et c'est Jocelyn Balu qui ouvre le bal dans un hommage vibrant et vivant à la rumba congolaise. Voici Molembo, qui signifie le voyage en Lingala. Tout un programme pour nous.
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Retour triomphal d'une carrure qui a traversé l'Atlantique deux fois pour revenir en son pays métamorphosé. C'est l'époque glorieuse de Lucky Jazz et de Luambo Makiadi Franco, alias Grand Maître ou plus simplement Franco, qui électrise la tradition, mariant la guitare électrique aux structures polyrythmiques. Alors place à son groove congolais.

Sous la direction de Franco, la rumba congolaise devient un véritable phénomène de société, une bande-son pour l'indépendance. Ce qui est fascinant, c'est cette manière dont les musiciens congolais ont réimporté les structures cubaines, la contrebasse, les cuivres, le phrasé des guitares, pour les fondre dans un moule résolument à eux, un moule africain. Voici à suivre une parfaite mise en pratique de ce métissage, une rumba nerveuse, électrique, qui dialogue avec les ancêtres tout en regardant vers l'avenir, et les dancing de Kinshasa.

Si Franco incarne l'énergie brute du peuple, Joseph Cabasele, dit le Grand Calais, apporte cette patte orchestrale et une certaine sophistication à la rumba congolaise. Et maintenant, si vous le voulez bien, retour à la source, cap sur Cuba. C'est là, dans les quartiers populaires de Matanzas, que la rumba s'est codifiée, loin des regards de la haute société d'alors. Et les muñequitos de Matanzas, qui sont les véritables gardiens du temple en la matière, rendent ici hommage à Inés Mesa, doyenne d'une dynastie à la fois rumbera et abakoua. La Bakoua, c'est une fraternité afro-cubaine initiatique trouvant ses origines au sud du Nigeria et du Cameroun.

Matanzas, à Cuba, est souvent surnommée la Venise d'Afrique pour la richesse de son héritage noir. La rumba s'y joue avant tout sur le tambour bata, un tambour en forme de sablier aussi sacré pour les Yoruba du Nigeria qu'à Cuba. Avec les muñequitos de Matanzas, puis le légendaire septeto nacional d'Ignacio Piñeiro, nous plongeons dans l'ADN de toutes les musiques latines contemporaines. Piñeiro, en ajoutant la trompette et la contrebasse au format traditionnel, pousse la rumba à sortir des rues pour conquérir radios et clubs dans le monde entier.

Le Septeto National d'Ignacio Piñeiro est bien plus qu'un ensemble de musique, c'est le laboratoire où la rumba et le son cubain ont trouvé leur forme moderne finalement. Et en intégrant la trompette par exemple, il apporte, Piñeiro, une brillance qui va séduire les oreilles au-delà, bien au-delà des frontières de l'île. La rumba évolue, elle s'adapte, mais garde son essence populaire. C'est ce son à la fois sophistiqué et terrien qui va servir de base aux futurs orchestres de tango qui, de l'autre côté du continent, cherchent eux aussi à marier l'élégance et l'inspiration populaire. Mais nous y reviendrons un peu plus tard.

La rumba cubaine se décline en trois styles principaux, le yambu, le guaguanco et le columbia. C'est ce dernier style qui se trouve le plus influencé par les traditions venues du Congo, avec l'usage des tambours et la primauté de la percussion sur la mélodie, et aussi un dialogue constant entre le ou la soliste et le chœur. Dans le culte du palomonte pratiqué à Cuba, et avec l'enregistrement à suivre issu de la collection Okora Radio France, on retrouve cette prédominance des percussions, cet aller-retour entre soliste et chœur. Dans ce culte, on célèbre l'Anganga, des groupes bantous originaires du Congo-Brazzaville. Concrètement, l'Anganga, c'est une marmite en fer renfermant un crâne, des ossements humains, des herbes et pierres magiques, un peu de terre d'un cimetière, des restes d'animaux et d'insectes aussi, ainsi qu'un nombre important de bâtons, les palos en espagnol, d'où le nom donné à ce culte, Palomonte.

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Nous quittons la rumba orchestrale pour un instant de pure magie acoustique avec Antoine Mundanda et le Likembe géant. Ici, le pouce fait vibrer les lamelles de métal de ce piano à doigts et crée une mélodie cristalline qui semble venir du fond des âges. Puis viendra à suivre la suite de notre périple avec le cap mis franchement au sud, en Amérique, vers l'Uruguay et l'Argentine, où d'autres instruments, d'autres exilés vont tenter de recréer cette connexion avec la terre d'origine à travers le rythme du candombé, qui trouve lui aussi ses origines aux confins du Congo.

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S'il existe un morceau qui résume à lui seul le tango en son origine, c'est bien la paloma. Un rythme de habanera, finalement, né à Cuba vers 1830. Le mot d'ailleurs signifie tout simplement « havanaise » en espagnol. Un rythme qui tempère l'intensité venue d'Afrique et lui insuffle une mélancolie chaloupée. C'est dans ce berceau que le tango commence à prendre forme entre une clarinette, une guitare espagnole et un sentiment d'absence. Mais auparavant, cette habanera, vous savez, pam, pam, pam, pam, qui rendit plus tard célèbre un certain Bizet, eh bien, cette habanera, elle est si contagieuse qu'on va la retrouver partout, jusqu'en Italie et en Corse. Partie des Antilles, elle conquiert la Méditerranée avant de redescendre vers l'Argentine avec l'immigration venue d'Italie.

le tango se dessine déjà avec plus de netteté. Avec Maria Teresa Vera et le sublime 20 años, 20 ans, chef-d'œuvre de la habanera cubaine. Mais observons ce qui se produit quand ce rythme traverse l'équateur pour s'imprégner de l'asphalte de Buenos Aires. Après la belle cubaine, à suivre, ce sera dans la continuité le célébrissime El Choclo, littéralement le maïs. Toute la ruse, l'humour et l'insolence des premiers tangueros est là. Le rythme devient plus nerveux, plus syncopé, presque combatif. Bref, un simple épi de maïs, oui, mais qui va nourrir l'imaginaire du monde entier.

le tango entre maintenant dans sa phase la plus sombre et la plus belle aussi. Désormais, c'est le temps des grands orchestres et de la dramaturgie. Avec Enrique Franchini et Asabache, une milonga candombe qui fait directement écho aux percussions africaines que nous écoutions plus tôt. C'est une pièce charnière où l'on sent la tension entre le rythme binaire hérité du passé et la sophistication de l'arrangement moderne. C'est le tango qui se souvient encore de ses ancêtres noirs et campagnards tout en se pomponnant pour les plus grands théâtres de Buenos Aires. Et c'est alors que, forcément, entre en scène l'instrument roi venu d'Allemagne, le bandoneon.

Nous sommes au cœur de l'âge d'or. Le tango n'est plus seulement la musique du port, il s'est complexifié, codifié. Avec l'orchestre d'Aníbal Troilo et la voix de Roberto Goyeneche dans Tinta Roja, teinte rouge littéralement, nous touchons au cœur de ce réacteur de la nostalgie. Mais le tango, c'est aussi une musique de mouvement, de voyage et d'influence qui deviennent complémentaires. Par exemple, celle du très populaire bel canto italien amené avec eux par les immigrants venus de la botte. Eh oui, Rossini, forcément, sa vivacité, sa truculence inégalable. Son influence est patente, comme dans Canaro en Paris, à suivre. Et c'est aussi ce genre de détail culturel qui va préluder à son installation définitive dans les salons parisiens, justement. Un saut par-dessus l'Atlantique, où le bandoneon va apprendre à parler français.

Nous sommes dans les années 20. Le cœur des années folles bat au rythme de l'exotisme. Le tango, venu des quartiers interlopes, s'installe sur les grands boulevards parisiens. C'est le temps de la tangomanie. On boit du thé tango, on s'habille en couleur tango, le orange en l'occurrence, et le tango devient une langue universelle, à la fois chic et électrique. Les orchestres, comme celui d'Osvaldo Pugliese, symbolisent ce triomphe absolu. C'est une musique devenue puissante, dramatique, presque symphonique, et taillée sur mesure pour les grandes salles de concert et les dancing de luxe de Paris. C'est là aussi, dans le même temps, qu'une autre influence se révèle pleinement, celle du violon klezmer, venu avec les Juifs d'Europe centrale en Argentine.

Sans être le dernier, le tango à Paris n'est pas seulement une importation, c'est aussi une réinvention. Par exemple, avec le tango Jalousie à suivre, qui est l'un des tangos les plus célèbres au monde, très utilisé dans le cinéma d'alors, et pourtant, son compositeur, Jacob Gad, est un Danois. Le tango est devenu dans les années folles un langage universel que chaque pays s'approprie avec ses propres codes. Et à Paris, le tango devient ainsi plus lyrique, plus romantique, parfois même un peu précieux. Il s'éloigne de la dureté du port de Buenos Aires pour rejoindre l'univers des opérettes et du music hall, un univers que nous explorerons également avec la voix d'André Dasari.

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1: À Paris, les frontières musicales sont poreuses et les genres se mélangent dans une joyeuse effervescence. Le tango y côtoie la rumba dans les cabarets de Montmartre avec la grande Mistinguette, icône du music hall, et sa rumba d'amour. C'est le témoignage d'une époque assez fascinante où l'Europe fantasme sur des lointains qu'elle ne connaît pas toujours très bien. Peu importe, on y mélange avec enthousiasme les rythmes syncopés de Cuba et la nostalgie de l'Argentine. Et sous l'influence de compositeurs comme Moises Simons, le tango et la rumba cessent d'être des curiosités étrangères. Ils s'intègrent au patrimoine de la chanson française.

Validé par son triomphe parisien, le tango revient vers ses origines avec une noblesse et un prestige nouveaux. Ce qui était vulgaire pour les notables argentins devient du dernier chic, car adoubé par la vieille Europe. Tout est prêt pour que le tango se pare de cordes soyeuses et d'une esthétique cinématographique. Cette musique n'appartient plus seulement aux Argentins, elle est devenue un sentiment universel. Même Berthe Silva, la voix de la France populaire d'alors, chante le tango de Paris avec son vibrato si particulier, la boucle est bouclée. Une danse née dans l'adversité est devenue le symbole ultime du raffinement international.

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1: Et nous revoici à Buenos Aires pour ce que les historiens nomment l'âge d'or, cette période bénie des années 40, bénie pour l'Argentine, où le tango règne sur la ville et sa prospérité. Carlos Gardel, d'origine française, est toujours présent dans les mémoires avec Mano a Mano. Mais c'est surtout le temps des grands directeurs d'orchestre, les maestros. Juan D'Arienzo est vite surnommé ainsi le roi du rythme. Sa mission à lui est claire. Redonner au tango sa nervosité primitive et son tempo marqué pour faire vibrer les immenses salles de bal de la capitale, une musique d'une précision horlogère désormais, d'une efficacité proprement redoutable.

Carlos Di Sarli a traversé les époques du tango, jouant avec les plus grands avant de devenir lui-même, à la tête de son orchestre, un maestro de référence. Voici ce que dit de son obsession pour l'élégance à l'européenne Leopoldo Federico, lui-même bandoneoniste, compositeur et célèbre maestro à son tour. Je me souviens qu'au Marabout, quand j'ai commencé à peu près à connaître le répertoire, je l'avais à côté de moi parce que je jouais à une extrémité du rang. Et je me disais, bon, maintenant au moins qu'il m'écoute jouer. J'ai commencé à improviser. Et un jour, il s'arrête à côté de moi et me dit, Pibe, ne joue pas si fort, tu es hors du style. J'ai cru mourir, tu vois. Et Di Sarli me disait, non, ne joue pas comme ça. Et puis il me disait, apprends la mélodie, marque à peine les staccato, à peine, et les liaisons avec toute la section de cordes. C'était sa manière de faire. Parfois, on était à fond en train de jouer parce qu'on se disait, mais c'est moi qui fais tout ça. En fait, c'était lui, au piano, avec ses cloches, ses basses, et ce qu'il faisait dans les milongas, qui te faisait croire que c'était toi qui jouais, alors que tu ne faisais que plaquer une petite note toute bête, avec un accord. Mais la section de cordes, ce qu'il arrivait à obtenir avec la section de cordes, je n'ai jamais rien entendu de tel en termes de sonorité.

Nous approchons de la fin de notre voyage et il est impossible d'évoquer la modernité du tango sans mentionner Horacio Salgan. Pianiste virtuose s'il en est, il intègre de façon très personnelle des éléments de jazz et de musique classique au tango sans jamais perdre la mugre, cette petite saleté typique du tango de rue. Ainsi dans la Loca de Amor, en duo avec son grand complice Ubaldo de Lillo ou avec son orchestre typique, Salgan déstructure le rythme, joue avec les silences et les accents. C'est un tango de haute voltige, une musique de chambre qui prépare indubitablement le terrain pour les expérimentations futures.

Notre voyage s'achève sur une destination pour le moins inattendue. Le tango a voyagé si loin qu'il a fini par s'enraciner dans la glace, en Finlande, contre toute attente, où le tango devient une seconde identité nationale. Les Finlandais y trouvent l'écho parfait à leur propre mélancolie et à leur réserve. On se quitte donc avec la voix d'Olavi Virta et sa pleine lune. Le rythme est le même, mais l'âme, elle, est devenue bien nordique, imprégnée du sentiment de grande solitude et de l'aura d'une nature reine. Mais l'aventure n'est jamais finie sur Okoramonde et sur France Musique.

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Nama de l'album Makan d'Abdoulaye Diabaté, chanteur et guitariste né en 1956 en la ville de Kéla au Mali. Élevé dans la tradition mandingue au sein d'une famille de Djali, autre nom pour désigner les griots, ces musiciens poètes et conteurs traditionnels, il n'a de cesse, grâce à sa voix puissante et ses talents d'instrumentiste, de faire perdurer un héritage tout en le modernisant, en le personnalisant et en faisant ce que beaucoup de ceux qui furent griots avant lui ne purent faire, à savoir laisser une trace pour ses successeurs mais aussi pour le plus grand nombre, au disque. Ceci tout en continuant à perpétuer la tradition orale. Nous poursuivons avec le Kora Jazz Band du pianiste sénégalais Abdoulaye Diabaté, son homonyme, jazz band né autour du Kora Jazz Trio à l'été 2010. Il nous interprète une superbe ballade hypnotique intitulée Badenya, les liens du sang en langue malinké, avec notamment à la kora l'immense Yacouba Sissoko et au chant Monica Pereira, originaire de Guinée-Bissau, laquelle en fonction de ses concerts chante en français, en portugais, en espagnol ou bien sûr, comme ici, dans la langue des peuples d'Afrique de l'Ouest, le malinké.

Mamadou Boutiquier, un traditionnel arrangé par Toumani Diabaté, ici à la Cora. À la guitare, nous trouvions l'âne sur lequel personne ne peut monter, à savoir le grand Ali Farkat Touré, qui nous a déjà quittés depuis 2 décennies, mais dont l'art perdure à travers ses disques. À suivre sur Au Cora Monde, nous retrouvons un artiste qui a grandi au milieu des griots, comme Abdoulaye Diabaté. Il s'agit du doux géant de la musique malienne, Habib Koïté, ici avec son groupe Bamada, dans un extrait de son album de 2007, Afriki, avec le titre profondément nostalgique, Namania. À sa suite, nous écouterons un autre griot et aussi un prince, Kassé Madi Diabaté et Salif Keïta.

Salif Keita, le prince albinos dans Baba, Papa. On ne peut oublier de rappeler ici que le père de Salif Keita, issu d'une famille de princes en ligne directe du fondateur du Mali, Soundiata Keita, qui vécut au XIIIe siècle, le rejeta quand Salif décida de devenir musicien, la musique étant traditionnellement réservée à la caste des griots. Après avoir sillonné le monde et s'être fait un prénom, Salif Keita reviendra au pays et notamment auprès de son père vieillissant. Auparavant, nous écoutions un griot qui fut un des rivaux de Salif Keita, surnommé la voix d'or du Mali, le regretté Kassemadi Diabaté, décédé en 2018, qui avec son album imprégné de folklore mandingue « Kassi Kassé » paru en 2002, revenait pleinement à ses racines griotiques et notamment dans le morceau que nous écoutions, « Narine ». À suivre, l'oiseau chanteur du Wassoulou, soit la grande artiste malienne Oumou Sangaré, qui tient sa culture en grande partie des traditions méridionales du pays. Considérée comme une ambassadrice du Wassoulou, cette région historique, sise au sud du fleuve Niger, où la musique descend d'un chant traditionnel séculaire, souvent accompagné d'une calebasse, elle est également connue pour son combat en faveur des droits des femmes.

À la suite d'Issa Bagayogo qui chantait Che Mawele, en s'accompagnant de son Kamele Ngoni, la guitare traditionnelle ouest-africaine, titre tiré de son album Tasumakan, La Voix du Feu en Bambara, nous avons eu le groupe Terrakaft avec Haraib, avec son style blues-rock malien bien caractéristique. Voici pour refermer cette balade malienne, deux autres titres avec pour commencer une salsa. Il s'agit d'Africa Challenge, composition étonnamment moderne du virtuose de la kora Toumani Diabaté. Avec ses sonorités électriques, ses rythmes empruntés à la musique cubaine, ce titre figurant sur son album Boulevard de l'Indépendance est considéré comme l'étendard de son groupe, le Symmetric Orchestra.

À la suite de Toumani Diabaté et son Symmetric Orchestra, c'était le joueur de Ngoni, Basekou Kouyaté, que nous écoutions dans le traditionnel Bambougou Blues, avec à ses côtés son épouse Andra Kouyaté et vieux Farka Touré, le fils d'Ali Farka Touré. Et vous l'aurez remarqué, à l'instant, nous avons chaussé nos bottes des sept lieues pour passer de Bamako à Kingston pour écouter Three Little Birds de Bob Marley. Le reggae, genre musical issu du ska et du rocksteady, bien que né à la fin des années 60, peut être considéré comme une musique traditionnelle à part entière, tant il représente la Jamaïque, sa beauté, sa culture, ses combats, ses espoirs, drainant des messages de paix, d'amour, de justice sociale et de liberté. Voici un premier segment qui fait se succéder Peter Tosh, The Kangos, Romeo Max et Toots and the Maytals, avec quatre titres enregistrés au mi-temps des années 70.

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1: Peter Tosh, cofondateur des Wailers avec Bob Marley, dans son titre provocateur, interdit en Jamaïque à sa sortie, Legalize It, autrement dit, légaliser le cannabis. Ensuite, The Kangos avec Noah Sugarpan, Romeo Max avec Smile Out a Style, et à l'instant, Toots and the Maytals dans Redemption Song. Nous poursuivons avec un second set jamaïcain réunissant le groupe Culture, les chanteurs Burning Spear, Gregory Isaac et enfin Lee Perry et ses Upsetters dans une sélection effectuée parmi leurs titres les plus significatifs.

Lee Scratch Perry et ses Upsetters en 1977 dans Cutthroat. Jamais 203, voici un troisième set de musique jamaïcaine avec Black Uhuru, Bunny Wailer et les pionniers Jimmy Cliff et Desmond Decker.

You can get it if you really want. Tu peux l'obtenir si tu le souhaites vraiment. La chanson reggae écrite et enregistrée à l'origine par l'auteur-compositeur-interprète jamaïcain Jimmy Cliff, interprétée ici par Desmond Dekker quelques semaines seulement après la version de son compositeur. La version de Cliff était sortie en juillet 70, celle de Desmond Dekker le même mois, mais avec un succès supérieur. Allez, un peu de rap avant de nous tourner vers Addis Abeba et les merveilles de la musique éthiopienne avec deux titres. Le premier, Declaration of Rights, du groupe The Abyssinians, sorti sur l'album de 1976, Sata Masagana. Et le second, signé Bob Marley and the Wailers, Don't Rock the Boat, sur la réédition de l'album de 1971, initialement intitulé Soul Revolution Part 2, qui avait eu une sortie limitée uniquement en Jamaïque, et ici retitré African Herbsman pour cette réédition de 73, deux ans plus tard, sous un label qui permit à l'album de toucher une audience internationale.